0: T'aimes mieux la chantilly ou les gaufrettes?
1: La chantilly.
0: Plus tard, tu veux bien qu'on fasse des enfants avec une sensibilité de gauche?
1: Et on mangera du poulet dimanche, mais du bon poulet, hein?
0: Du très bon poulet.

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Et le contraire de la vie de Toto Paonini, enfermé dans un placard en costard.

d'abord des visages et des sourires dans la lueur vacillante des feux de camp jusque très tard. Puis des mains qui courent sur les manches des guitares.

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0: C'est à moi que tu parles.
1: Évidemment que c'est à toi. Je peux quand même te dire que t'étais le top du mieux. Ces gardes, ils se prenaient pas pour de la crotte de pique, tu te pointes et bam, ils se sont carapatés comme des tapettes à mouches. Tu m'as ébouriffé la crinière.
0: Ah, je suis content, très content.
1: Ah, ce que c'est bon d'être libre.
0: Dis-moi, pourquoi t'irais pas célébrer ta liberté avec tes amis à toi?
2: Moi, j'ai pas d'amis.
1: Et je vais pas aller tout seul risquer ma peau d'âne. Et attends une minute, j'ai une super idée, je reste avec toi. T'es une vertissime machine qui ratatine. On va se les gaufrer, ceux qui se mettront en travers. Oh, oh là là, tu m'as flanqué une de ces trouilles. Si je peux me permettre un conseil, si ce coup-là tu les tues pas, tu les achèves à la laine. Eh, tu devrais investir dans les cachous parce que t'as eu la laine de chien.

0: Figaro, Figaro, Figaro, Figaro, Figaro, va tutto bene.
1: Traversons la Méditerranée et voici la marquise au pays des minarets et des fatmas.

0: Mince, j'avais pas vu l'heure. Désolé, Harry, je vais devoir te laisser. Dumbledore attend impatiemment son... Enfin, il m'attend impatiemment. Bon, ton train part dans 10 minutes. Voilà ton billet. Ne le perds pas, Harry, c'est très important. Ne le perds surtout pas.
1: Londres, Poudlard, voie numéro 9, 3 quarts. Mais Hagrid, il doit y avoir une erreur. C'est écrit voie numéro 9, 3 quarts. Ça n'existe pas. J'ai raison ?

Salut journal, j'en ai marre de dire salut journal. Et puis en ce moment, je me trouve un peu nulle, enfin pas hyper cool. Je devrais peut-être me faire une mèche ou changer un truc, parce que là, je suis banale. Mais ma mère, je lui ai demandé de m'acheter des nouveaux vêtements et elle a dit non direct. Donc après, j'ai dit maman, ça se fait pas. Et là, elle a dit si, ça se fait. J'ai pleuré tellement j'étais énervée. Elle a même pas essayé de me consoler, alors j'ai essayé de pleurer toute la journée devant elle, mais j'ai pas réussi, ça me faisait trop mal aux sourcils. Donc hier, j'ai écrit sur un t-shirt colère. Comme ça me fait un nouveau vêtement, je suis content.

Allez, on va faire appel à la mémoire collective et retrouver dans nos souvenirs tout ce qui a vécu et qui peut vivre encore ici et maintenant. Souviens-toi du bidet, de Johnny Hallyday, le bon vieux Minitel, les cassettes vidéo, le smartphone tectonique, le téléphone filaire, le moulin à café, la blouse de l'écolier, la machine à vapeur.

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1: Je n'arrive pas à croire que c'est vrai. Des bonnes crudités pleines de vitamines. Oh, Franck, comment as-tu fait pour dénicher ça?
2: Allez, serre-toi.
1: Un puissant lit. Je croyais que le gel les avait tous détruits.
2: Tous sauf un.
3: Ah, il m'énerve. Oh, craque. C'est vraiment pas mon jour aujourd'hui.
4: Ça va, toi? Qu'est-ce que je raconte, moi? Vous, les rhinocéros, vous avez un très très petit cerveau. On vous l'a déjà dit, c'est un fait, c'est pas pour vous faire de la peine, mais vous savez probablement même pas de quoi je parle. Ouh, miam! Un beau pissenlit! C'est sûrement le dernier de la saison.
5: Carl,
1: tout doux, Franck.
2: Il a anéanti notre belle salade.
3: Oh, tant pour moi, je suis désolée, je suis confuse, je vais arranger ça. Non, sans blague, c'est vrai, je vais tout arranger. Mais qu'est-ce que je vois là? Des pommes de pain! Oh, mais quelle chance, mon plat préféré!

lentement, virgule, tous les garçons lèvent la main et trouvent que c'est important d'être à jour de tous ces vaccins. Point d'exclamation.

6 heures.

0: La famille tout en chocolat. Une bonne odeur de chocolat flotte dans les escaliers de l'immeuble. Aujourd'hui, Gaufrette et Madeleine et leur papa préparent une délicieuse surprise pour Tilly Pop. Les deux sœurs ont sorti du placard un moule à gâteau plus beau que tous les autres. Un moule que leur grand-père a inventé pour leur papa lorsqu'il était enfant. Grâce à ce moule, ils vont fabriquer un camion de pompiers en chocolat avec une grande échelle et une lance à incendie remplie de chocolat liquide pour éteindre la faim. Madeleine est toute contente.
1: C'est sûr, ça plaira à Tilly Pop.
0: Allez au travail, dit leur papa en remuant le chocolat qui fond dans une marmite. Puis, il verse le chocolat liquide dans le moule. Gaufrette et Madeleine goûtent.
1: Délicieux,
0: dit Gaufrette.
1: Merveilleux,
0: ajoute Madeleine. Puis, elles attendent que le chocolat durcisse.
1: 1, 2, 3,
0: compte Gaufrette.
1: 4,
0: crie Madeleine.
1: C'est prêt, je vais démouler.
0: Attention, les avertit leur papa, c'est fragile. Mais Madeleine s'en sort comme une championne.
2: Waouh, il est magnifique,
0: dit Monsieur Tout en Chocolat en admirant le gros camion de pompiers. Gaufrette ne dit rien, mais elle a bien envie de croquer une roue du camion. Dès que sa sœur et son papa ont le dos tourné, elle s'approche du camion, ouvre grand la bouche. Mais quelqu'un frappe au carreau de la fenêtre et Gaufrette ferme la bouche sans rien croquer du tout. Monsieur Tout en Chocolat dit
2: « Oh là là, si c'était Tilly Pop, ce ne serait plus une surprise pour lui !»
0: Mais ouf, ce sont les enfants crayons. Ils ont été attirés par l'odeur du gâteau au chocolat et ils viennent pour le goûter.
1: « Venez voir !»
0: leur dit leur amie Madeleine.
1: « Nous avons préparé une surprise pour le Noël de Tilly Pop. »
0: Les enfants crayons applaudissent. Ils décident
3: « Nous aussi, on va lui préparer une surprise !»
0: Et ils rentrent chez eux en léchant leurs doigts pleins de chocolat.

0: sciences il étudie ?
1: Pas la moindre idée. J'ai eu tant à faire pour trouver où vous placer que je n'ai pas perdu mon temps en parlotte.
2: Bonjour ! Oh, mille dieux du ciel ! Regardez-moi ça !
3: Toi, tu dois être Violette. Tu te souviens de moi ?
2: Oh, ça m'étonnerait. Tu n'étais qu'un petit bébé à l'époque. Et Klaus, nous ne nous sommes jamais vus. Ravi de faire ta côte. Quelle force dans ta poigne, on dirait un piton de Birmanie.
3: Et Pruny, petite Pruny, tout le portrait de ta chère maman.
2: Merci infiniment, monsieur Pau. Je prends tout en main.
1: Oh, je vais entrer dans la maison, peut-être.
2: Oh, mais faites donc. Oh, vous pourriez m'aider à retirer les vermicules des boyaux de mon triton boréalis.
1: Les enfants, surtout rappelez-vous que si vous avez quoi que ce soit à me dire, un petit coup de téléphone, un petit fax, je vous salue.

0: gordita.
1: This generation rules the nation with Russian.

0: Le bureau de poste est officiellement ouvert. Ceux qui ont leur lettre, avancez.
1: Merci beaucoup. Merci beaucoup.
2: Ah ! Hé, Mina ! Qu'est-ce qui se passe ? J'ai envoyé ma lettre et tout ce que j'ai eu en échange, c'est un vieux morceau de charbon !
3: Que ça te serve de leçon ! Les vilains crapauds comme toi ne reçoivent pas de jouets de la part de Klaus.
2: Ah oui ? Et comment il sait ce que je fais si c'est pas toi qui as cafeté ?
3: Oh, je n'ai rien eu à dire. Il sait tout.
4: Oh ! Quoi ? Comment ça ?
3: Il voit tout ce qui se passe ici. Toutes les méchancetés, les bêtises, les mauvais tours. Il tient la... la liste des enfants passages.
4: Tu mens !
3: Je ne mens pas. Et personne n'a envie de figurer sur cette liste. Alors, tu as toujours l'intention de lancer cette boule de neige ?
5: Bien.

0: Ah, c'est ouf ces mecs.
1: Eh, mais ils se prennent pour qui?
0: Ils se prennent pour Zinedine Zidane.
1: Eh, mais ils sont des fous quoi.
2: Ok.
1: C'est parti alors.
2: Pose la balle. Allez, engagement.

0: Ce train, je ne fais qu'en chair.
1: J'étais, je n'ai pas qu'en chair.
2: Belle organe.
3: Merci.
0: Un jour, quelle horreur, y compris que son odeur. Au lieu de sentir la fleur, soulevait les cœurs.
3: Mais y a donc, tout cochon. Un poète qui somme.

0: Bon, bah alors ça, quand même, ça se voit pas tous les jours.
1: Et j'ai pensé à un machin inoffensif, qui me venait du fond de mon enfance. Quelque chose de gentil, de mignon, qui pouvait pas nous détruire. Le bibendum chamallow.
0: T'as des belles pensées, tu sais.
1: On les faisait griller autour du feu de camp. Quand j'étais scout chez les castors,

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regarde à ton chapeau. Bien sûr, si l'on ne se fonde que sur ce qui saute aux yeux, le vent semble une brute raffolant de nuire à tout le monde. Mais une attention profonde prouve que c'est chez les fâcheux qu'ils préfèrent choisir les victimes de

nuit, il n'arrive pas à se débarrasser de son vieux gros chat gris. Pour mettre à la porte son chat, il a tenté n'importe quoi. Il l'a même posté au Canada et lui a dit « Tu resteras là ». Mais le matou revient le jour suivant. Le matou revient, il est toujours vivant. Thompson paye un petit gars pour assassiner le chat. L'enfant part à la pêche, l'animal dans ses bras. Au milieu de la rivière, le canot a coulé. Le fermier apprend que l'enfant s'est noyé. Mais le matou revient le jour suivant. Le matou revient, il est toujours vivant. Le voisin de Thompson commence à s'énerver. Il prend sa carabine et la bourre de TNT. Le fusil éclate. La ville est affolée car une pluie de petits morceaux d'hommes commence à tomber. Mais le matou revient le jour suivant. Le matou revient, il est toujours vivant. Le fermier découragé envoie son chaton chez le boucher pour qu'il en fasse du hachis parmentier, de la chair à pâté du fast-food hamburger. Le matou hurle et disparaît dans la machine. De la viande poilue est affichée sur la vitrine. Mais le matou

0: Cette fois-ci, on expédie le chat au Cap Kennedy. C'est dans une fusée à 3 étages qu'il est parti. Le fermier saute de joie car il n'a plus de soucis. Et puis le lendemain matin, on l'appelle de Miami.
1: Hello, Farmer Thompson. We got your cat here. Yes, we don't know how he got back down, but he's definitely here. Would you mind coming and picking him up, please?
0: And

0: Regardez mon nez. Qu'est-ce qu'il a, mon nez?
1: Peut-être m'as-tu menti tout à l'heure, Pinocchio.
2: C'est possible.
0: Oh, mais je le jure. Je n'ai dit que la vérité. Oh, pitié, aidez-moi. Je suis si malheureux.
1: Vois-tu, Pinocchio, c'est ainsi qu'un mensonge grandit, jusqu'à ce qu'il se voit comme le nez au milieu de la figure.

0: C'est sûrement Cruella. Ta chère compagne de classe, Cruella d'enfer. C'est ça.
1: Cruelle diablesse, cruelle diablesse, elle jette tant de sorts à toute la ville.
2: Oh, Roger.
1: Chacun a le frisson dès qu'il la voit.

est sûrement trop tard pour t'écrire une lettre. Et le wifi est pourri ici. Mais si tu m'entends, j'aimerais modifier mon cadeau de Noël. C'est vrai que ce serait super cool d'avoir un scooter électrique, mais j'ai quelque chose de plus important à te demander maintenant. J'ai besoin de partir d'ici.

0: Au milieu de la forêt, vivent dans un confortable fourré une louve et son louveteau. La louve élève et soigne son fils avec beaucoup de soin. Il est toujours bien propre et sa fourrure lisse et brillante fait l'admiration de tous les animaux. Un matin...
1: Petit loup ! Petit loup !
2: Voilà, maman ! Qu'est-ce que tu veux ?
3: Écoute-moi bien. Tu vas aller au village. Dans la première maison, tu verras un potager. Tu prendras un chou.
2: Un chou ?
3: Tu entreras ensuite dans la cave. Et là, tu attraperas un morceau de jambon.
2: Un morceau de jambon ?
3: Puis, dans le clapier, tu saisiras un lapin.
2: Un lapin.
3: Surtout, ne t'amuse pas en route et fais bien attention à toi.
2: Mais pourquoi, maman, je risque rien ?
3: Oh, si. Tu risques de rencontrer le petit chaperon rouge.
2: Oh là là, il ne fait pas peur, le petit chaperon rouge.
3: Oh, crois-moi, il vaut mieux l'éviter, car il est très dangereux. Autrefois, c'était le petit chaperon rouge qui avait peur des loups, mais les temps ont changé. Maintenant, ce sont les louveteaux qui sont en danger.
2: Sois tranquille, maman, il m'arrivera rien. Je prends mon petit panier et je m'en vais. Mon Dieu, ce que maman est froussarde. C'est pas le petit chaperon rouge qui m'empêchera de m'amuser. Ah, ce que j'envie mes ancêtres. Manger un petit chaperon rouge. Ah, ça doit être bon. Enfin, n'y pensons plus.
0: Et tout heureux, il continue sa randonnée. Mais il n'a pas vu le petit chaperon rouge qui le suit et l'observe.
4: Bonjour,
2: petit loup. Ah, vous m'avez fait peur. Je vous salue, mademoiselle.
4: Sais-tu que tu es un louveteau très bien élevé?
2: Je suis un louveteau de bonne race. Mais vous, qui êtes-vous, mademoiselle?
4: Le petit chaperon rouge.
0: Le louveteau se sauve à toutes jambes. Le petit chaperon rouge le rattrape par le bout de la queue.
4: Pourquoi as-tu pris la fuite?
2: Maman m'a dit que vous étiez très méchante.
4: Oh, mais maman se trompe. Je ne veux pas te faire de mal, mais simplement jouer avec toi.
2: C'est vrai?
4: Cela t'ennuie?
2: Oh non, non. Je vous regarde et je vous trouve bien gentille.
4: Alors, tu es rassurée?
2: Oh oui.
4: Où vas-tu avec ton petit panier?
2: C'est au village.
4: Au village? Pourquoi tu vas au village?
2: Ben, faut que je trouve un chou, un morceau de jambon et un lapin. Faut bien que j'aille au village.
4: Oh, chez ma mère grand, t'auras tout ce que tu veux.
2: Oh, pas possible.
4: Mais si.
2: Oh, ben alors j'accepte.
4: Je pars devant pour la prévenir. Rejoins-moi dans un moment.
2: Oh oui, mais où elle habite, votre mère grand?
4: Regarde, dans cette maison blanche, au volet vert, que tu vois là-bas.
2: Ah oui, je la vois.
4: Alors, à tout de suite.
2: À tout de suite. Qui est là?
5: C'est moi, Mère Grand, le petit chaperon rouge.
6: Oh, c'est toi. Tire la chevillette et la bobinette, cher rat.
4: Bonjour, Mère Grand. Je vous annonce une visite.
6: Une visite?
4: Un louveteau.
6: Un louveteau? J'ai une aïeule qui jadis a été dévorée par un loup. Je sais ce qu'il me reste à faire.
3: C'est le louveteau.
6: Le louveteau, à nous deux. Et qui est là?
2: Un louveteau, madame.
6: Tire la chevillette et la bobinette, cher rat.
2: Bonjour, madame. Permettez-moi de vous offrir ces modestes fleurs.
6: Je te remercie. Tu es un petit louveteau très bien élevé.
2: Oh, madame, les loups connaissent les bonnes manières.
6: Je le constate. Petit chaperon rouge, passe-moi mes lunettes.
4: Les voici, Mère Grand.
6: Sais-tu que tu es un louveteau bien gras et bien dodu?
2: Maman me soigne et me nourrit bien, madame.
6: Oh oui, mais je t'aurais préféré un peu plus gros.
2: Pourquoi?
6: Voyons, voyons. Réflexion faite, je vais te mettre à l'engrais.
4: Oh non, Mère Grand, pas à l'engrais. J'ai hâte d'avoir maman toute fourrure, moi.
6: Bon, Alors, petit chaperon rouge, allume le feu. Et moi, j'aiguise mes grands couteaux.
4: Mais vous n'allez pas me tuer.
6: Ton arrière-grand-mère a dévoré la mienne.
4: Mais...
6: chacun son tour. Alors, comment veux-tu être mangé? Rôti ou au courbouillon?
4: Oh, ni l'un ni l'autre. Ne me tuez pas.
6: Oh, j'ai une idée.
4: Laquelle?
6: Je vais te transformer en pâté.
4: Oh, mon Dieu. Oh, pourquoi n'ai-je

0: la comédie est finie.
1: Qu'est-ce que vous dites?
2: Nous te disons que la comédie est finie.
3: Nous voulions te donner une leçon.
1: Te prouver qu'il ne faut jamais désobéir à sa maman et ne jamais dévorer son prochain. Oh.
2: Cette leçon te profitera, j'espère.
4: Oh mon Dieu, oh ce que j'ai eu peur. Oh ben oui, oh là ça je vous le promets. J'obéirai toujours à ma maman et je mangerai plus jamais ni les oiseaux ni les lapins.
3: Mais c'est très bien. Tiens, voilà ton chou et ton morceau de jambon. Retourne vite chez toi.
5: En arrivant chez lui...
1: Tu sais, maman, le petit chaperon rouge, eh ben il est très gentil.

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0: Roger. Contact BDSI. Ok, contact soupape Block Mother 7. Fermez les gaz. Détachement engagé. Roger. Tableau intérieur et extérieur allumé. Amorce du piqué. Oscar, j'écoute. Extinction. Danger 3. Ramenez point 0. Latéral ne répond plus. Je ne peux pas maintenir l'altitude. Correction alpha sans résultat. Sélecteur de secours. Je ne peux pas redresser. Rupture de circuit. Rupture...
1: Steve Austin, astronaute, un homme tout juste vivant. Messieurs, nous pouvons le reconstruire, nous en avons la possibilité technique. Nous sommes capables de donner naissance au premier homme bio-ionique. Steve Austin deviendra cet homme. Il sera supérieur à ce qu'il était avant l'accident. Le plus fort, le plus rapide... En un mot, le meilleur.

0: J'ai une triste nouvelle à vous annoncer. Votre professeur de biologie, M. Salkarian, est décédé hier. Son enterrement aura lieu demain, ceux qui veulent y assister le pourront. Prévenez juste le surveillant général.
1: Madame, il y a toujours contrôle?
0: Bien sûr que non.

0: Ma maman voudrait bien me voir chercheur, notaire, prof de maths. 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
1: spécialiste, bureaucrate, politicologue.
0: Moi je me verrais plutôt plus tard trapéziste, chef pirate, dinosaurologue.
1: Qu'est-ce

0: de bulle. 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
1: Expert juriste en défiscalisation d'entreprise et business plan consulting en gestion de patrimoine à Dubaï.
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dit à sa mère, Ching-Kong, dis-moi que tu m'aimes bien. Mauvais caractère, il fait sur mes genoux, oh ben tant pis, bah ce n'est après tout qu'un petit pipi. Dis donc, ce n'est pas un petit chien quelconque, Ching-Kong. Bien que durant toute

Mesdames et messieurs, ladies and gentlemen, welcome on board! Aimé, votre commandant, et son copilote Bernard sont ravis de vous accueillir à bord de la maison intercontinentale FONKY à destination aléatoire. Durant ce vol,

série de ses plus belles voltiges. Looping, piqué, vol inversé, rien ne manque à Bernard dans son arsenal impressionnant de figures plus folles les unes que les autres.

Cette figure consiste en une descente brutale et contrôlée à 180 degrés dans la trajectoire du sol. À l'issue de celle-ci, nous redresserons l'appareil pour un atterrissage en douceur afin de rentrer à la maison pour l'heure de la période.

0: mes baskets. J'les lâche pas d'une seule mêle. Ouais.
1: Je suis un artiste réaliste, puisque je

0: j'ai faim.
1: C'est bon ça.
2: Hé, qui c'est ce porc?
1: C'est à moi que tu parles.
0: Oh, il le traite de porc.
1: C'est à moi que tu parles.
0: Erreur fatale.
1: C'est à moi que tu parles.
0: Ça va chauffer.
1: On m'appelle Monsieur Porc.

Les accords de Belleville résonnent en boucle dans la tête de Léo. Impossible de les oublier. Au dîner, il ne peut s'empêcher de marquer le tempo avec un couteau contre son verre d'eau. « Tu nous casses les oreilles », lui reproche son père. « Ce ne sont pas des manières, Léo », renchérit sa mère. L'enfant repose

0: Regarde, papa, de l'eau. C'est ça, l'océan.
1: Continue, avance.
0: Regarde, papa, de la fumée. Il y a le feu au bateau.
1: Continue, avance.
0: C'est ça les mouettes?
2: Continue, avance!
1: Continue, avance!
3: Continue, avance!
0: Je voulais juste regarder.
1: Five, c'est la dernière fois que je t'emmène en Amérique.
0: Au revoir!

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0: Les quatre éléments clés qui constituent la force d'une équipe sont un excellent pilote et trois excellents coureurs qui poussent l'engin sur la glace. La glace ? La glace ?
1: Bah oui, c'est un sport d'hiver, si tu veux.
0: D'hiver, tu veux dire comme dans la glace ?

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1: Bonjour chères auditrices et auditeurs, nous nous retrouvons sur Radio Tremblement. Nous allons vous faire vivre un événement catastrophique qui a lieu aujourd'hui 1er novembre 1755 au Portugal. Nous retrouvons sur place notre journaliste Boris Calavert. Bonjour Boris.
2: Oui, bonjour Oscar. Bonjour à tous. Oui, nous venons de connaître un tremblement de terre avec plusieurs secousses. Je suis sur le quai de notre fleuve, le Tage, avec de nombreux Lisbonnais venus se réfugier dans un lieu sans habitation. En ce jour de fête de la Toussaint, il est 12h. La terre tremble depuis 10h30. J'observe les dégâts qui sont considérables. Par exemple, l'église Saint-Paul est détruite aux trois quarts. Les habitants sont effrayés. Un petit groupe de prêtres prie. Tout à l'heure, j'étais à la cathédrale Santa Marina et j'ai pu constater que les victimes étaient nombreuses et les habitants semblaient gravement blessés. C'est un désastre. Nous allons essayer d'interviewer le Premier ministre Sebastiano de Mello qui tente d'organiser les secours. Bonjour Monsieur le Premier ministre. Quelle est actuellement la situation ?
3: Bonjour, la situation est catastrophique. Les gens courent, cherchent leurs proches, essaient d'apporter leur aide. Oui, il faudrait que tous les habitants s'éloignent de la plage, car les vagues sont énormes et je crains qu'ils ne se fassent emporter et se noient. Je me sens impuissant face au déchaînement des éléments.
2: Comme je vous comprends, le bilan humain risque d'être terrible.
4: Courez vite, dépêchez-vous, elle arrive.
5: Quoi, qui ?
4: Une vague gigantesque ! Ah !
1: Voici ce que vous auriez pu entendre le 1er novembre 1755, si la radio existait à cette époque. Retour aujourd'hui en 2021, je suis accompagnée de Patrick Liram, historien professionnel. Bienvenue dans l'émission L'Histoire sur les ondes.

0: Bonjour Patrick.
1: Bonjour Gilles.
0: Que pouvez-vous nous dire sur le tremblement de terre à Lisbonne ?
1: On peut dire que les Lisbonnais n'ont pas eu de chance avec au compteur entre 20 000 et 50 000 morts et 70 000 victimes sur 275 000 habitants. Ce tremblement d'une magnitude entre 8,5 et 9 sur l'échelle de Richter a lieu avec car la plaque tectonique africaine poussait la plaque eurasiatique vers le nord-ouest à la vitesse de 4 mm par an. Si nous récapitulons, la terre tremble, ce qui détruit énormément de bâtiments. Pensant être plus en sécurité, les Lisbonnais se réfugient sur les bords de mer. Mais d'énormes vagues recouvrent le port, les maisons et les habitants. On assiste à un tsunami dévastateur. Les zones épargnées par le tsunami sont quant à elles touchées par des incendies. Les chutes de cheminées favorisent l'éparpillement des feux domestiques. Les incendies font rage pendant 5 jours. Au final, la ville de Lisbonne a été détruite aux trois quarts et les habitants ont mis beaucoup de temps pour reconstruire leur capitale.
0: Je vous remercie d'être intervenu dans notre émission pour nous apporter des informations sur le tremblement de terre à Lisbonne en 1755. Merci aussi à nos chères auditrices et auditeurs pour votre fidélité. Nous nous retrouvons prochainement pour un nouvel épisode de l'Histoire sur les ondes.

0: un bœuf vit une grenouille qui lui sembla de fine taille. Lui qui était gros en tout comme 20 citrouilles, envieux, se tord, transpire et se travaille pour égaler l'animal en minceur, en disant
1: « Regardez bien ma sœur, et ça c'est, dites-moi, n'y suis-je point encore ?»«
2: Bah non quoi !»«
1: M'y voici donc ?»«
2: Mais alors pas du tout quoi !»«
1: M'y voilà ?»«
2: Vous êtes complètement toc-toc quoi !»
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0: Bien, on revient au début, ça on le fera tout à l'heure. Mettez vos casques.
1: Comment ça?
0: On devrait avoir du son dans pas longtemps. Vous vous entendez?
2: Non,
0: pas encore.
3: Moi non plus.
0: Ça va venir?
4: T'entends ce que
0: je dis?
4: Est-ce que t'entends?
5: Lucas, je sais que tu m'entends.
6: Ouais, ça marche pas encore.
7: Je suis encore branché.
8: Ah bon?
9: Je t'en
10: rien, mais par contre, on peut se décaler un peu là parce qu'il va serrer.
11: C'est au Renault.
12: De l'autre côté?
11: Ouais.
12: Mais moi, on n'entend rien.
11: Azon,
13: Lucas, nous,
14: on entend trop ta voix.
15: Je sais, mais nous, on entend. Moi, j'entends rien.
16: Mais c'est pas les mêmes.
0: Vous avez les mêmes casques
17: hier
0: ou pas?
17: Oui, mais
18: Lucas.
19: Attendez, parce que là, c'est les sacs de nous. Est-ce qu'il y en a qui se mettent là ou pas, là, finalement?
0: C'est
19: là, il n'y a personne. Là.
12: Moi, je veux bien aller là-bas.
19: Si vous prenez des casques comme ça, mettez-vous ici. Ces casques-là, c'est pour...
4: Moi, j'entends pas.
0: Hola! Avec la musique.
11: La musique.
16: Yeah!
0: Avec le sourire.
9: Avec le sourire.
0: Donc là, on le fait sans enregistrer, on le fait pour s'entraîner. L'équilibre des casques, l'équilibre pour Renaud et pour nous dans nos casques. Ok, Renaud? Tu nous envoies la musique? Merci. 3, 4.
5: C'est pas difficile.
0: Vous voyez, c'est pas difficile. Avec le L, pour.
10: Oui, c'est pas difficile.
0: C'est pas difficile. Et.
5: C'est pas difficile.
10: Et.
5: Ah, ouais.
0: On enregistre.
3: Vive le petit loup.
0: Vous n'êtes pas contente de vous?
8: Non, moi non.
1: Sur l'aiguë, non.
7: Que la première phrase qui me gêne. Cette note-là.
0: Ouais. La fait pas trop, peut-être.
7: Voilà.
0: Posez-la.
17: Nous faites
14: si, en fait.
0: Tu l'as bien aussi?
6: Merci,
0: mais c'est bien, c'est bien. Voilà, c'est ça.
2: Olivier, c'est quoi déjà la première phrase?
0: Papa, papa, papa, papa, papa.
15: Comme il a
18: fait. Ouais,
19: mais on entend que
20: Maï. Ouais, c'est vrai, on
21: entend que Maï.
22: Mais je trouve que dans le cas.
23: Tout est bon dans le cochon.
0: On arrête là parce qu'on va s'en sortir. Gardez ça dans votre tête et vous les faites
24: après. Benoît il va gronder là.
0: Alors on écoute cette fin et on voit où est-ce que ça se passe.

0: S'il vous plaît, le micro est trop haut. Le micro est trop haut.
1: Ok. Non, mais on n'est pas les petits moustiques.
2: Non, on est les petits loups. Les petits moustiques du jazz.
1: Et en fait, une demi-heure, fait 4-3-2.
2: C'est bon, on a compris.
3: 4, 3, 2, 1.
2: On a fait.

voici l'histoire d'Hugo et la petite histoire du jazz. Hugo était un petit garçon espiègle. Chaque été, pendant les vacances, il aimait passer ses après-midi dans le grenier de la grande maison familiale. Depuis de nombreuses années, ce lieu magique avait vu s'entasser une multitude d'objets d'un autre temps devenus inutiles. Hugo aimait les regarder et jouer avec, quelquefois pendant des heures entières. Cet après-midi-là, alors qu'il était en train de jouer avec un vieux train électrique, il remarqua un coffre dans le fond de la pièce. « C'est étrange, se dit-il. Je n'avais jamais remarqué ce coffre. » Il s'en approcha doucement. Soudain, il entendit une musique entraînante qui semblait s'en échapper. « Approche, approche !» lui dit une petite voix. Hugo recula de trois pas. « Mais d'où vient cette voix » pensa-t-il. « Ouvre le coffre et je te raconterai mon histoire. » Hugo hésita. Mais cette voix lui paraissait familière. Il se sentait en confiance et décida d'ouvrir le coffre. Il y avait là, posé au fond, un grand livre. Hugo s'en saisit. À peine avait-il ouvert la première page qu'un vieux monsieur apparut, comme par magie. « Bonjour, Hugo, » dit l'homme d'une voix douce. « Je suis ton grand-père. » « Mais, répondit le garçon d'une voix impressionnée, « tu as ouvert le grand livre du jazz. Il raconte l'histoire de ma vie. Regarde, tous les personnages commencent à s'animer. » Et effectivement, on pouvait apercevoir différents instruments qui commençaient à prendre vie. « Ce sont les instruments de mon orchestre. »« Des instruments à vent, » dit le grand-père. « Et pourquoi à vent ?» demanda Hugo, qui semblait plus en confiance. « Parce qu'on souffle dedans pour produire le son, tout simplement. Tiens, écoute, il y a la trompette, »

le saxophone. Le trombone.

C'est le piano, s'exclama le jeune enfant. Oui, c'est ça, bravo, c'est le piano. Mais tu sais, Hugo, je joue souvent avec deux autres amis. Je vais te les présenter. Il y a là la contrebasse, on l'appelle aussi grand-mère. Elle a un son très grave. C'est un élément très important de l'orchestre, car c'est elle qui va donner le rythme.

Et puis, il y a la batterie. Elle est composée de plusieurs instruments. Il y a la grosse caisse. Le tom bass. Le tom aigu. Le charlet. La caisse claire. Et enfin, les cymbales. Et si on joue de tout ça en même temps, on obtient la batterie.

Voilà. Tu connais maintenant tous les instruments de mon orchestre ? Veux-tu qu'on te joue un morceau, tous ensemble ? « Oh oui, oui !» répondit Hugo fasciné. Comme par magie, Hugo se retrouva soudain au milieu d'un grand orchestre. « Tu es prêt, Hugo ? Ben alors allons-y !»

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Je n'ai jamais vu quelqu'un arriver avec autant d'intensité d'une autre personne. Ce n'est pas une horloge à coucou, mais un volcan électrique qu'on lui a greffé là-bas dessous. 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Irrétable.

0: Vous en sortez?
1: J'ai fini mes ablutions. À toi.
2: Non, non, non, messire. Moi, c'était pas la peine. J'ai pris un bain il y a 2 mois dans la rivière.
1: J'ai fini mon lavement, tu peux y aller.
3: C'est trop bouillant.
4: Qu'est-ce qui t'abrique?
3: C'est bouillant.
0: Arrêtez de jeter.
1: Ce n'est rien, j'ai dû presser ce marron pour son lavement. Je vais me sécher à la bonne flambée.
2: Il a vidé toute la bouteille. Une bouteille de parfum 6000.

0: du pont sur le palier, se déshabille en grand silence, puis monte l'escalier. Mais il avait bu un couteau, et voilà, aux surprises, c'était l'escalier du métro qu'il montait en chemise.
1: Allez donc faire ça plus loin,
0: lui dit-on.

du Grand Saule. Quel rêve curieux. Quel pays étrange. Ma sœur n'est plus là. Elle a emporté son livre. Il n'y a plus que le bruissement des feuilles et mon reflet dans le ruisseau. Qu'est-ce que c'est que ça? Cet éclat au fond de l'eau, on dirait la montre du chapelier fou. Le soir tombe. Je ne vois pas bien à cette distance. Autant revenir demain. Si la montre brille toujours au fond de l'eau, j'irai la chercher. Une montre venue de ce pays étrange, ça peut toujours servir.

0: Excusez-moi, Monsieur Knuckles ?
1: Je me demandais si je pouvais vous toucher un mot sur la nourriture.
2: Envoyez un médecin à la cantine.
3: Tu es venu te plaindre ?
1: Oh non, ce n'est pas une plainte.
3: Oh, quel dommage. Moi, je suis ravi qu'on vienne pour se plaindre.
2: C'est vrai ?
3: Oh oui.
1: Oh, eh bien dans ce cas, c'est très granuleux.
3: Oh.
1: Et grumeleux. Et puis alors le pain. Que dire de plus ? Je pense qu'il va falloir revoir complètement le menu.

21h.

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Je fais un tour dans l'air. Puis je me pose sur sa tête. Mon image trouve ça drôle. Elle rigole. Elle rit tellement longtemps qu'elle devient une girafe. Une girafe qui me prend pour une cacahuète. Elle m'avale. Je glisse dans un long tunnel noir. Je me retrouve dans une pièce toute noire. Mais à côté de cette pièce noire, il y a une autre pièce illuminée. Ça se voit au rayon de lumière qui passe sous une porte juste en face de moi. Tout doucement, j'ouvre cette porte. Qu'est-ce que je vois? Une deuxième porte que quelqu'un ouvre en même temps que moi.

0: Bonjour image. Bonjour image. Bonjour image.
1: Mon image, sans rien me dire,

l'amanite. Dans les histoires pour les enfants, chapeau rouge et flocons blancs, je suis le roi des champignons. Je pousse dans les illustrations. Mon secret est empoisonnant. Chapeau rouge et flocons blancs. Malheur à toi si tu me touches. Je m'appelle l'amanite tu mouches. Le brouillard de ma rue. Quand il a jeté son voile gris, le brouillard, petit à petit, a envahi mon coin de rue et tout est devenu confus. Il est tombé dès ce matin. Il a enveloppé mes voisins. Même les maisons en bout de rue semblent avoir disparu. On entend juste un petit chat, mais pourtant on ne le voit pas. Le brouillard épais a gommé le petit chat de mon quartier. Les trois feuilles. Quand le vent a soufflé, à la fin de l'été, la feuille verte s'est accrochée et elle a à peine bougé. Quand le vent a soufflé, l'automne venait d'arriver. La feuille jaune s'est détachée juste avant de s'envoler. Quand le vent a soufflé, l'hiver s'était approché. La feuille rousse a tournoyé. Lentement, elle est tombée. Le sapin vert. Il n'y peut rien, et toujours il se désespère. Le sapin, qui toute l'année reste toujours vert. Autour de lui, les arbres changent de parure, et on ne reconnaît plus leur verdure. Les feuilles deviennent jaunes, les feuilles deviennent rousses. Quand elle s'amuse à changer de frimousse. Il n'y peut rien, et toujours il se désespère. Le sapin, qui toute l'année reste toujours vert. L'écureuil. Tu te caches, queue en panache. Près de nous, pelage roux. Quand nous serons passés, tu bondiras dans l'allée. Tu emporteras les noisettes pour les enfouir dans ta cachette. Quand le froid arrivera et qu'il traversera la saison, tranquille, tu l'attendras au milieu de tes provisions. Et quand nous retournerons dans l'allée, nous t'entendrons les croquer. Tu seras alors près de nous, queue en panache et pelage roux. La dernière pomme. Quand je l'aurai décidé, tu pourras me déposer doucement

j'irai retrouver mes sœurs, les pommes toutes gelées. Et quand nous serons rentrés, l'hiver pourra s'approcher. La girafe qui a froid. La fin de l'automne l'a fait frissonner. La girafe du jardin zoologique. Comme on ne veut pas la voir enrhumée, la grande girafe qui a quitté l'Afrique, nous voulons lui tricoter un cache-nez pour que son long cou soit emmitouflé.

0: tour, les petits poulets.
1: Pour vous jouer un mauvais tour avec notre filet.
0: Afin de préserver le monde de la dévastation.
1: Afin de rallier tous les peuples à notre nation.
0: Afin d'écraser l'amour et la vérité.
1: Afin d'étendre notre pouvoir jusqu'à la Voie lactée.
0: Jesse.
2: James.
0: La Team Rocket plus rapide que la lumière.
1: Rendez-vous tous ou ce sera la guerre, guerre, guerre.
3: Miaouche, oui, la guerre.
4: La Team Rocket.

0: On a distribué tous les cadeaux, on a tout livré à l'adresse indiquée. Adieu haute vide et bonjour New York. Non, on n'a pas tout distribué, il en reste.
1: Non, non, terminé, j'en peux plus. Je vais l'acheter dans la rivière, tranquille, ni vu, ni connu.
2: Oh, donne-moi ça. Hey, mais ils sont pour nous.
0: Quoi?
2: Melman,
0: c'est vrai?
2: Marty,
0: allez, arrête.
2: Alex et moi.
0: C'est pas vrai. Des patates confites de chez Sylvia. Et elles sont toutes chaudes. Elles sont toutes chaudes.
2: Un bassin hippopotame gonflable. Et du chlore.
3: Oh oui, c'est exactement ça.
1: Ah, le marteau anti-stress du docteur Maniche.
0: Et toi, Alex, c'est quoi?
4: De la neige qui tombe sur ma ville magnifique. Mais comment a-t-il su?
0: C'est ce qui fait qu'il est le Père Noël. Il est trop fort, ce mec.
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0: Roger, contact BDSI. Ok, contact soupape Top Motor 7. Fermez les gaz. Détachement engagé. Roger, tableau intérieur et extérieur allumé. Amorce du piqué. Oscar, j'écoute. Extinction. Danger 3, ramenez point 0. Latéral ne répond plus, je ne peux pas maintenir l'altitude. Correction alpha sans résultat. Sélecteur de secours, je ne peux pas redresser. Rupture de circuit, rupture...
1: Steve Austin, astronaute, un homme tout juste vivant. Messieurs, nous pouvons le reconstruire, nous en avons la possibilité technique. Nous sommes capables de donner naissance au premier homme bio-ionique. Steve Austin deviendra cet homme. Il sera supérieur à ce qu'il était avant l'accident. Le plus fort, le plus rapide, en un mot, le meilleur.

0: 23h.
1: Sun Junior.
2: De nos jours, faut tout mesurer, sans détour, tout calculer. Le poids, la vue, la fièvre et les pieds, horaire, diamètre, kilocalories, avoir une bonne balance, un bon débit, savoir compter sur ses doigts de pied.

0: là, madame, c'est que le château était en flammes. Mais à part ça, madame la marquise, tout va très bien, tout va très bien.
1: Allô? Allô, James, quelle nouvelle? Notre château est donc détruit. Expliquez-moi, car je chancelle. Comment cela s'est-il produit?
0: Eh bien, voilà.

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0: Ah bah quand même, c'est pas trop tôt, t'étais où toi?
1: Miaou.
0: Bon, vous avez pas vu Milou maintenant?
1: Miaou.
0: Ah bah, il était là il y a une seconde, ça va pas recommencer. Milou.

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tchau.

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1: Qu'est-ce que tu fais là, Pépito, là?
2: Si, seigneur.
1: Mais t'as mis des miettes partout, là. Oh. Non, mais... Hé hey, on t'a dit que c'était fini. Tu dégages, moi. Je vais plus te voir, hein. Tu sors du studio. Binge. Je voulais te demander... Ça t'embête pas si on se tutoie?
3: Bah non, on se tutoie depuis 2 ans, mais...
1: Oui, en même temps, ça. Qu'est-ce que tu aurais envie de dire si c'était ton dernier album?
4: Waouh! Ouais, alors, si c'était mon dernier album, je pense que j'aurais envie de dire au public, rendez-vous demain au Café de la Plage pour fêter ça. Voilà, ça c'est. Alors, écoutez bien, attention tout le monde, demain au Café de la Plage, on va boire un coup ensemble et c'est Firmin qui paye.
1: Allez! Une énorme fête, super. Voilà,
4: soyez là.
1: Pense à prendre ton carnet de chèque, Firmin.
5: Sur cet album, il y avait aussi des invités. Il y avait Claire Moulin à la trompette,
6: pouet pouet.
7: Vincent et Guillaume,
8: l'amitié est une force.
5: À la guitare, il y a eu Christophe Bastien
8: himself.
7: Il y avait aussi la grande chorale de la Crevette d'Acier.
5: Mais n'oublions pas, à l'harmonica, Damien Tartamella est venu faire les voix, les chœurs, la seule et unique Caroline Pascal.
9: Ouais.
7: Il y avait aussi Chloé Lacan.
10: Hey, salut.
5: Et le grand orchestre philharmonique. Qu'aurait été cet album sans les incontournables Maggie Roland, qui nous vient du groupe Alex et sa guitare.
11: Et enfin, au son, l'unique, le seul, l'immense Michel Prin.
12: Non, c'est Stéphane.
1: T'es sûr?
12: Oui.
1: Oh là là.
12: Ah, c'est la boulette.
1: Bon, enchaîne.
12: Ouais.
11: Stéphane Prin.
1: Yahoo.
11: Oui. Bravo, Stéphane.

0: ความว่า
1: Arrêtez de m'appeler le 37, ça fait deux ans qu'on se connaît.
2: Mais deux ans, j'ai rien, ça demande un peu à Polo. Pendant combien de temps que je t'ai appelé le 44, toi?
3: Oh là là, au moins 10 piges. Allez, aux vacances.
2: Pastis, partant bleu.
4: Pastis délicieux.

Mais près de là courait une rivière. Le crocodile s'y jeta subitement. Allez, crocodile.

0: j'aimerais.
1: Par la taille, c'est lui le plus lent.
0: Ah.
1: Le Liechtenstein.
0: Non mais, vraiment.
1: Le Liechtenstein.
0: Non mais, franchement.
1: Le Liechtenstein.
0: C'est un pays?
1: Le Liechtenstein.
0: C'est où? C'est qui?
1: Le Liechtenstein.

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